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1: Voilà, on va faire un peu de sol. C'est l'heure. Il est minuit et demi. Et on va faire du sol. Ok. Bientôt, y'a un sol. On se tabine. Autre, ça tire. Autre, ça chie.